Mesdames et messieurs, votre voyage est fini. Samedi, Paris. Paris. Paris. Très romantique. Fantastique. Bonne. Nous vous souhaitons bonne chance. Bon voyage. Dans la rue, Paris. Au revoir, monsieur.